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3: Bonjour, bonjour à tous les habitants et les touristes invités à rester chez eux ce matin en Corse. L'île de Beauté est placée en vigilance orange à cause des orages. Météo France alerte sur un risque de phénomène ponctuellement violent. L'accès aux massifs forestiers, aux cours d'eau et aux sentiers de randonnée est interdit, tout comme l'ensemble des activités de plein air. Le Var et les Alpes-Maritimes sont également concernés par une double vigilance orange pour orage, mais aussi pluie-inondation. Patrick Bruel n'est pas le bienvenu à Chartres en octobre, c'est ce qu'indique le maire Ladislas Vergne, alors que le chanteur est visé par une trentaine de plaintes pour violences sexuelles et qu'il est censé débuter sa tournée des 35 ans dans la ville, une tournée qu'il a décidé de maintenir malgré ses mises en examen. Quatre jeunes âgés de 17 à 25 ans mis en examen dans l'Orne pour avoir battu à mort un SDF. Les faits se sont déroulés à Alençon dans la nuit de lundi à mardi. Une agression sur fond d'alcool. L'auteur présumé des coups mortels a été placé en détention provisoire. Les trois autres ont été placés sous contrôle judiciaire pour non-assistance à personne en danger. Édouard Philippe fait sa rentrée politique à Mayotte. Le candidat Horizon à la présidentielle entame ce vendredi une visite de deux jours dans le département le plus pauvre de France avant de se rendre sur l'île de la Réunion. S'il est élu en mai prochain, l'ancien Premier ministre dit vouloir fermer totalement les vannes de l'immigration à Mayotte tant que le territoire restera saturé. La France, l'Allemagne, le Royaume-Uni et l'Italie appellent à mettre fin à l'expansion des colonies en Cisjordanie. Une déclaration conjointe adressée à Israël pour lui demander de retirer immédiatement les appels d'offres lancés cette semaine concernant la construction de plus de 1200 logements. Un projet inacceptable qui risque d'affaiblir la position d'Israël sur la scène internationale selon Paris, Berlin, Rome et Londres. Et puis du foot avec la victoire de l'AS Monaco 3-2 hier soir en Pologne sur la pelouse du Górnik Zabrze. Le club de la Principauté prend une option avant le barrage retour de Conference League prévu la semaine prochaine au Stade Louis II. Très bonne journée à tous.
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2: Bonjour à tous. Le sud de la France et la Corse frappés par les intempéries. 4 départements sont placés en alerte orange. L'île de Beauté pour orage, le Var et les Alpes-Maritimes pour orage et pluie inondation. Un épisode sur des territoires déjà durement impactés par la canicule, avec des sols trop secs pour absorber de telles quantités d'eau. Des pluies diluviennes et de la grêle se sont également abattues hier soir dans l'Aude, notamment à Castelnaudary. Gabriel Attal, de nouveau dans le viseur de puissances étrangères. Selon BFM TV, le candidat Renaissance à la présidentielle a été ciblé par 2 nouvelles ingérences russes. Cela fait 4 fois pour lui en 2 semaines. D'autres candidats ont aussi été visés récemment, Raphaël Glucksmann et Édouard Philippe. Emmanuel Macron recevra le prince héritier saoudien Mohamed Ben Salman dimanche et lundi. Une visite officielle pour renforcer le partenariat stratégique entre les deux pays, mais aussi, selon l'Élysée, aborder les enjeux régionaux sur fond de guerre au Moyen-Orient. Cette visite débutera dimanche par la cérémonie de clôture de l'eSport World Cup, une compétition de jeux vidéo d'envergure mondiale et organisée pour la première fois hors d'Arabie Saoudite. L'enquête se poursuit après la mort de Sonia Bellina dans le Gard. L'un des 2 hommes placés en garde à vue a été relâché faute d'éléments permettant d'établir sa participation au déroulement des faits. Celle de l'autre suspect a été prolongée. On le rappelle, le corps de l'influenceuse de 29 ans a été découvert il y a plus d'une semaine, carbonisé au milieu des vignes à Saint-Gilles, près de Nîmes. Une enquête est depuis ouverte pour assassinat. À la page des sports, l'équipe de France de basket s'incline de peu en Serbie. Défaite 90-87 hier soir pour Victor Wembanyama et ses coéquipiers en match de préparation en vue des qualifications pour le Mondial 2027. Les Bleus auront droit à leur revanche ce dimanche à Orléans. Et puis, l'heure de la reprise ce soir en Ligue 1. Marseille accueille Strasbourg au Vélodrome en ouverture de la première journée. À suivre ce week-end également, Lens Auxerre, Toulouse-Lyon ou encore Rennes PSG. Voilà pour l'essentiel. Excellente matinée à tous.
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2: Bonjour à tous. Après les fortes chaleurs, les intempéries. Deux départements sont placés ce matin en vigilance orange, le Var et les Alpes-Maritimes, pour orages et pluies, inondations. L'alerte, en revanche, était levée plus tôt que prévu sur la Corse, Anna Granger.
3: Oui, c'est ce qu'indique Météo France dans sa dernière actualisation. Les orages attendus sur l'île de Beauté ont été moins virulents que prévu et se sont finalement décalés vers le golfe de Gênes. Près de 1400 personnes hébergées en hôtellerie de plein air avaient été préventivement mises à l'abri en Haute-Corse. Plusieurs vols ont également été annulés ce matin du côté des aéroports de Bastia et Ajaccio. Les Alpes-Maritimes et le Var sont en revanche maintenus en vigilance orange. Plusieurs records mensuels de cumul de pluie ont été battus en PACA et plus généralement dans toute la moitié sud du pays, sur des territoires durement frappés par la canicule et avec des sols trop secs pour absorber des quantités d'eau. Le préfet du Var fait également état ce matin de 1000 personnes privées d'électricité.
2: Le retour de la pluie et la baisse généralisée des températures qui marquent la fin d'une longue série. La France vient de vivre un été exceptionnel avec un record de 70 jours au-dessus des normales de saison. Dans l'actualité également, c'était l'une des mesures envisagées dans le cadre du prochain budget. Le gouvernement renonce à doubler le plafond des franchises médicales. Une idée qui a pu apparaître brutale, reconnaît Stéphanie Rist dans une interview au Figaro. La ministre de la Santé indique qu'une augmentation reste bien prévue, mais nettement inférieure à celle initialement envisagée. Après les écologistes et la France insoumise, hier, autour des communistes de faire leur rentrée, les universités d'été du PCF débutent à Toulouse. Avec en ligne de mire la présidentielle et la probable candidature du secrétaire national Fabien Roussel qui devrait être officialisé début septembre. Et puis, c'est une page qui se tourne pour le cyclisme tricolore. Selon l'équipe, Julien Alaphilippe ne remontera plus en selle dans le monde professionnel. À 34 ans, le double champion du monde a décidé de mettre un terme à sa carrière. Une information que le principal intéressé n'a pour l'instant toujours pas confirmée. Ah, voilà pour l'essentiel. Excellente matinée à tous.
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1: Les belles et bonnes nouvelles de Saul, lues par Louis. Une main. Rayons d'or pleuvent sur la terre feuillue. Moussons ne peuvent rien mouiller de plus. 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Le pouce, empreint d'habileté technique, se munit d'écrin tout de futur tissé. Semi-conducteur de sa destinée ironique, où lui, docteur, trouve ce qui fut caché. Forêt biomécanique où pousse siliconé, il pose les lyriques aux portes de l'électronique. L'index index sur papier ses nécessités. Ce grand Rex se prépare soirées et matinées. Sustentation cultivée dans champ de mine, arme surchargée avec une grave mine. Il se part de tout, comble ses failles et vit au cas où il ploie et défaille. L'état-major du majeur, le plus hiérarchisé, chaîne de commandement libre de tirer, robuste et performant, jeune et vivant, force armée majeure, maître du nouveau temps, protecteur d'aujourd'hui, pilleur de demain, de violence enduit, levant une main sûre. L'annulaire imprimé, de naïf à utopique, annulant sa survie pour être une main, annule occasion, ils ne ploieront à la panique, s'accrochant aux notes, se liant sur champ marin. Si une main doit céder, qu'il parte en aimant. Dans les champs, les danses, main dans la main. Le petit doigt a dit, prions pour le salut. Le petit doigt a dit, sauvons qu'il l'a valu. Le petit doigt a dit, rassemblons les fidèles. Le petit doigt a dit, rallumons la chandelle. Le petit doigt a dit, promettons un hôtel. Le petit doigt a dit, offrons un castel. Les mains en flamme, leurs lois paumes, leurs doigts calment le jeu de paume. La cendre chue sur la peau calcinée, renaît de ce chahut, paume affirmée, à re-rassembler tous ses doigts pour voir à nouveau une main.
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3: Bonjour à tous. Il n'y a plus aucun département en vigilance orange aux orages. Des orages qui ont parfois provoqué des dégâts. Dans l'Aude, des rues de Castelnaudary ont été inondées et des arbres déracinés. La préfecture des Alpes-Maritimes, elle, ne parle pas de dégâts majeurs, mais quelques évacuations préventives de campings situés en zone inondable ont eu lieu cette nuit. Des milliers de foyers sont encore privés d'électricité. On en a compté jusqu'à 26 000 dans le Var. L'heure de la rentrée pour le gouvernement. Le premier conseil des ministres se tiendra lundi matin autour d'Emmanuel Macron, après un été marqué par les canicules à répétition et les incendies d'ampleur. L'occasion pour Sébastien Lecornu d'esquisser une ébauche de budget pour l'an prochain. Édouard Philippe, à Mayotte, le candidat à la présidentielle entame sa visite. L'ancien Premier ministre plaide pour la reprise en main du contrôle de l'immigration sur l'archipel. Avec l'interruption pendant le prochain quinquennat des demandes d'asile et du regroupement familial, il souhaite également que les services de police et de gendarmerie bénéficient de moyens supplémentaires. Autre candidat à la présidentielle, Gabriel Attal, une nouvelle fois ciblé par des opérations de désinformation pro-russe. Il s'agit de la quatrième fois depuis le début du mois. Des faux reportages et des fausses unes de presse le ciblant ont été diffusées sur les réseaux sociaux. Gabriel Attal a déposé plainte. Le parquet de Paris a annoncé avoir ouvert une enquête. Une nouvelle sortie dans l'espace pour Sophie Adonneau. L'astronaute française sortira à nouveau de la Station Spatiale Internationale mardi pour achever la mission qu'elle n'a pas pu terminer cette semaine, le remplacement d'une antenne de communication. Une mission à 400 km au-dessus de la Terre. Et puis le foot, c'est reparti pour une nouvelle saison de Ligue 1. Le championnat reprend ce soir. Marseille reçoit Strasbourg à 20h45. Parmi les autres matchs à suivre ce week-end, Lens, Auxerre, Toulouse, Lyon, Le Havre, Monaco et Rennes, Paris Saint-Germain dimanche soir. Une affiche qui devait initialement se jouer chez le tenant du titre. Mais la pelouse du Parc des Princes étant impraticable, c'est finalement chez les Bretons que la rencontre se disputera. Voilà pour l'info, passez une excellente journée.
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Hola, los cabrones. Vos, c'est la fin, alors. Bon, je vous souhaite les meilleurs vibes pour la fin du disque, voilà. Hâte d'écouter ça. Et on se voit bientôt, on va fêter ça comme il se doit.

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1: Écoutez-moi bien, compagnon. Nous allons donner à ces écouvillons une petite leçon de piraterie. Ouais, il est encore temps de remplir ces coffres de butin flamboyant. J'arrive pratiquement à sentir ce trophée.
2: Capitaine! Capitaine, navire à bâbord!
1: Ah ah! Prenons-le en chasse, numéro 2.
2: À vos ordres, monsieur!
1: Et je viens prendre votre or.
0: Dans l'émission de ce mois de septembre, je prolonge de quelque peu les vacances. Je vous embarque dans une aventure haute en couleurs. Nous allons voguer sur les océans, faire un séjour en Angleterre où nous allons rencontrer une tête couronnée et l'un des plus grands scientifiques de son époque. Partons à l'abordage du film Pirate, bon à rien, mauvais en tout, sorti en 2012, réalisé par le studio Aardman, père de Wallace et Gromit, mais aussi du fabuleux Chicken Run. En premier lieu, le film Pirate, bon à rien, mauvais en tout, nous narre l'épopée du capitaine pirate et de son équipage en plein 19e siècle, c'est-à-dire en pleine période victorienne. L'intrigue se déroule dans les eaux britanniques. Le but de ce voyage, remporter le trophée du pirate de l'année, cher au cœur du capitaine pirate. C'est un film en stop motion. Avant d'aller plus loin, petit aparté sur ce qu'est la stop motion. C'est une technique d'animation utilisée avec des objets réels dotés de volume. Alors que les objets sont immobiles en eux-mêmes, cette technique permet de créer l'illusion qu'ils sont dotés d'un mouvement naturel. Différents types d'objets sont utilisés, figurines articulées, maquettes articulées, papier plié, de la pâte à modeler, etc. La stop motion fut utilisée dès les tout premiers pas du cinéma. Le premier film en stop motion de l'histoire remonte à 1898, The Humpty Dumpty Circus. Cette technique fera émerger bon nombre d'artistes en tout genre. Parmi les grands noms les plus célèbres est sans nul doute celui de Ray Harryhausen, qui a laissé une trace indélébile dans l'histoire de la culture pop lors de la scène du combat des squelettes qui se déroule au sein du péplum Jason et les Argonautes. Je cite un autre maître en la personne de Phil Tippett, inventeur et animateur d'une multitude de créatures emblématiques de l'univers Star Wars. C'est lui qui, en compagnie de Rick Baker, gérera toutes les scènes d'animation du Faucon Millennium. Phil Tippett travaillera par la suite sur Robocop, Willow, Starship Troopers et d'autres films cultes. La stop motion peut se targuer d'avoir à son actif des films devenus célèbres. L'étrange Noël de Monsieur Jack, d'Henry Selick produit par Tim Burton, Marie et Max d'Adam Elliott, L'île aux chiens du fabuleux Wes Anderson pour ne citer qu'eux.

0: Revenons à nos pirates. Le capitaine pirate et son équipage évoluent au 19e siècle. Petit anachronisme, l'âge d'or de la piraterie se situe au 18e siècle. Nos pirates doivent aller à Londres où ils vont faire la connaissance de la reine Victoria. Elle sera leur némésis. Fourbe, grotesque, méchante, hilarante de bêtises, c'est une parfaite caricature accommodée à la sauce humour british du personnage historique. Le règne de la reine Victoria, née en 1819 et décédée en 1901, est le deuxième plus long règne de l'histoire du Royaume-Uni, 63 ans et 7 mois. Son règne fut marqué par l'apogée de la révolution industrielle, mais aussi la poésie, le théâtre, la littérature. Bram Stoker, avec son œuvre mordante, Dracula, paru en 1897. Le fantasque Lewis Carroll, auteur d'Alice au Pays des Merveilles, sorti en 1865. Charles Dickens, quant à lui, nous plongera au sein des institutions avec Oliver Twist, sorti en 1837. La science et les techniques évoluent, tout comme la géologie, la paléontologie, le génie civil, et bien sûr, les pensées et les mœurs changent. Les choses bougent, différents mouvements pour les droits des femmes apparaissent. Il en est de même pour les droits à l'éducation pour tous, les ouvriers qui luttent pour des droits, des salaires plus hauts, le suffrage universel, l'éducation pas seulement pour les riches, des conditions de vie meilleures. Tous ces sujets récurrents sont au cœur du 19e siècle. Au cours de son périple, le capitaine pirate va faire la rencontre de l'illustre Charles Darwin et de Monsieur Bobo.
1: Et maintenant, je suis attaqué par des pirates.
2: Quel genre de navire est-ce ?
3: On était une expédition scientifique. Charles Darwin, pour vous servir, monsieur.
0: Monsieur Charles Darwin, éminent naturaliste anglais, né en 1807, n'est autre que le scientifique qui a révolutionné le monde de la biologie avec son ouvrage « L'origine des espèces » au moyen de la sélection naturelle. Monsieur Darwin a eu la chance, lors de son vivant, que sa théorie de l'évolution soit acceptée aussi bien par la communauté scientifique et le grand public. Ce qui ne fut malheureusement pas le cas pour sa théorie traitant de la sélection naturelle, qui dut attendre 1930 pour être considérée comme l'explication logique du processus d'évolution. Je vous vois venir en me disant qui est Monsieur Bobo ? Monsieur Bobo, dans le film, est un chimpanzé habillé, civilisé, au service de Monsieur Darwin. Encore une fois, la fiction rejoint la réalité. Le personnage de Bobo a sans nul doute été inspiré par le célèbre chimpanzé Consul, particulièrement intelligent. Le chimpanzé Consul arrive en 1893 aux eaux de Manchester. Bon nombre de photos ont été prises de lui à la mode anglaise selon les saisons. Consul se produisait trois fois par jour aux eaux de Manchester. Il savait mettre la table, mettre la nappe, serviette, boire délicatement du thé, seul ou en compagnie d'humains, se servir d'un couteau, d'une fourchette. Consul aimait fumer la pipe, saluer les dames tout en étant habillé de façon très élégante. Tout ce que je viens de vous dire n'est qu'une petite partie de ce que Consul savait faire. Plus le temps s'écoulait et plus Consul oubliait qu'il était un chimpanzé. Dès qu'il voyait des images, des affiches montrant des singes, il les arrachait. Lors de ses promenades dans le zoo, Consul lançait des cacahuètes aux singes qui le regardaient.

Pirates en version anglaise et campé par Hugh Grant, en France ce sera Edouard Baird qui l'interprétera. Le film a coûté 55 millions de dollars, il en rapportera 123 millions dans le monde. Je n'oublie pas la bande son du film qui regorge de classiques de la pop musique anglaise. Ce film, généreux au possible à la saveur d'un croustillant fish and chips, pris dans un des plus joyeux pubs au bord de la Tamise. Je vous laisse avec l'un des morceaux de la BO du film, Pirate, bon à rien, mauvais en tout. À très bientôt pour de nouvelles

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0: Incipit numéro 1. Un texte de Thibaut Dubreuil sur une lecture de Bertrand Chollet du cours Charmet avec la participation de Fanny Lerest. Un incipit étant le début d'un texte, vous allez entendre ici une dizaine de pages d'un roman inachevé. Je te les confie, ami auditeur. À toi de poursuivre le texte.
1: Mon mari, ah, celui-là, au trou dans le mur.
2: Et la porte a claqué, sans même un mot aimable. On s'en attendait pas plus. Ça se fait pas de sonner aux portes, au mitant de la sorgue. Faut au moins l'urgence d'être putride pour déranger les gens en pleine narcose. Ou une maladie de cœur en voir des chandelles. Et sûr que la femme Aberader, elle faisait déjà du mou à son oreiller avant même qu'on soit revenu sur le pavé. On la comprend. Mais on n'est pas des amateurs. Dans le silence des dormissements de l'immeuble, on a évité le craquage des parquets, pointe levée, qu'on aurait cru des danseuses, Solive et son quintal, un vrai Pierrot. C'est ça les immeubles bien mis. Même en plein borgnon, ils tiennent leur rang. Et sûr que si un quidam s'en était venu sur les perrons à la dévisage des bobines pas fraîches qu'étaient nos gueules, il aurait hélé tout notre tort à en prévenir les cognes. Alors, explication. Mais là, rien. Et ce fut bien la seule chose heureuse de cette nuit-là. Et c'est une fois sur la rue que j'ai dit à Solive qu'on en avait pour un gros peu à pousser la charrette jusqu'au trou dans le mur, et je le dis même en soufflant, je me rappelle, l'ennui est déjà la fatigue. L'Émile, c'était toujours une chance sur 10 de le trouver à son cabinet, même la nuit. Alors on a repris les bras et on a poussé.
3: Ben, je l'ai connu du temps de l'Empire, moi, la femme Aberader,
2: qui m'a informé Solive.
3: Je croquais dans le gourbi de ses parents, du temps de ma jeunesse. On y faisait dans le menu unique, tarif au taquet. Maintenant, elle a changé de gamme, la Huguette. Elle chamboule dans les aigus. Mais bon, son Émile, c'est une planète qui tourne pas toujours rond. Tu sais que même Minaud, elle visait déjà où, Huguette? Déjà plus loin que nos bouilles de chantier qui lui faisaient le regard baissé et bien doux. Il y en a eu des gars qui se sont ramassés à l'appel, sûr.
2: Pousse, je lui ai dit à Solive.
3: C'était le temps des grands ensembles. Une tôle bien acceptable, napperon sur deux bois, vin bouché, les mignardises étaient maison. Huguette, elle vaquait dans la salle et elle aurait fait tourner de l'œil même à un borgne. Une vraie danse que t'entendais la musique dans ta tête. Mais la gigue, elle la dansait seule. Ça suffisait pas d'être comme nous. On le voyait bien dans ses yeux, cette façon qu'elle avait de te fixer sans être là toujours à dire ses yeux, c'est pas lui, c'est pas celui-là. Avec dans ses mains jolies des impatiences de longue vue, à voir enfin la Providence par les carreaux qu'elle reluisait au matin avant le service.
2: Pousse donc !
3: On en a pour une heure et ça menace de pleuvoir, que j'aimerais bien me coucher avant le lever. Ça fait pas cher payer notre affaire à rentrer trempé. Et j'ai pas les moyens d'un docteur, même Émile. Solive, il a le buste brutal et des quilles de maçon. Du coup, il tenait son bras d'une main facile et il causait. Il bavassait tellement pour se tenir au chaud du silence brumeux qu'on aurait pu aller en rond et revenir à notre point de départ. Si j'y avais pas été de mon sens de l'orientation à glaner par les bonnes rues. C'est à peine si on a croisé quelques avenants sur le boulevard cette nuit-là. Il y en a même un qui a soulevé sa casquette. Mais Solive l'a pas vu. Qu'il a continué de ses aventures, le regard au loin. Ah, tu sais que... Puis un jour, tu vois, le malaise. Un type qui vire au rouge, puis au bleu, dans la cambuse. Et vlant sa gueule dans le petit soleil que son voisinage, il a cru à une bonne blague. Et plus du tout quand il s'est rendu compte que l'ouzbek, il causait plus. Et même, il bougeait plus. Le daron de la Huguette, il a arraché le téléphone et demandé un toubi en urgence. C'est beau les services de médecine, pléthore. Je te le dis, moi, c'est des gens bien et dévoués. Et le doc, il est rentré fissa dans la boutique.
4: Et le voilà qui te retourne l'ouzbek, Boris qui s'appelait. Je l'avais déjà croisé sur des chantiers, il le promenait sa clé à molette. Le doc, il lui retire sa morteau de sa bouche, vide le reste à même le carrelage, et c'est parti pour des massages.
5: Solive, ta gueule!
4: Attends, je t'en finis avec mon histoire. Après, promis, je te ferai une chanson douce pour passer le temps. Tu crois qu'il va pleuvoir? J'aime pas la pluie dans la nuit. S'il pleut, des histoires, je m'en raconte deux fois plus. Est-ce que je disais, le doc, il en malaxait de la poitrine et des bras levés de Boris, et il buffait dans sa bouche, et tout ça que nous, on en avait des perlus à nous couper les appétits pour la semaine. Le patron aussi, qui voyait bien toute la mauvaise publicité pour son établissement. Boris, alors, il a hurlé d'un son bizarre. Comme s'il avait réchappé de la marmite à Belzébuth, avec des roussures sur le derrière de son bleu de chauffe. Mais sans guère de soulagement quand il a ouvert les yeux. Sûr qu'il devait rien voir, car il a tout rendu sur les pompes du doc. Après, on l'a carré sur une civière et il est parti dans les flonflons. Crise cardiaque. Personne l'a dit. Pas même le doc, mais on y pensait tous. Hein. Ça a coupé les envies, crois-moi. Et chacun de réfléchir à la fatalité de sa vie, qu'on regardait nos existences de cloportes qui avaient soudain des portes de reine et qui étaient pas si moches que ça, allait poursuivre encore un peu. Ce fut le temps des grandes résolutions, celles qui durent pas, des degrés à siffler à même le goulot, et que d'autres fumaient à te faire des brouillards de Londres et promis plus de lard grillé au petit déjeuner et potage au souper. Et puis les mecs se sont barrés sans toucher leur café, et excitant, tu comprends, hein? Ah, tu sais que...

0: On poursuivait notre chemin et c'était heureux que je connaisse la ville par cœur, et ses artères et ses veines. Rapport que j'avais été taxi un temps avant de perdre ma licence. Depuis, j'allais à pied ou des quelques tilburys qui me tombaient dans les mains, toujours par hasard, j'en profitais des cuillères pleines feur avant de limer tout ce qui pouvait faire remonter mes petites activités. Pousser la carriole, c'était con. Bien en dessous de mes capacités. Je roublardais bien mieux, mais depuis quelque temps, je trafiquais dans l'honnête. Ça payait pas, mais ça avait l'avantage d'être discret. Même avec Solive qui causait fort et tout le temps. Alors, on a quitté l'avenue de la Reine, longue et droite comme un sceptre. C'était heureux qu'on doive le respect à notre mission de salubrité. Ça nous évitait les caniveaux. À certains drôles qu'on croisait furtifs, on faisait un peu peur aussi. Solive s'en amusait parfois à se caver les joues au charbon. Il boitait en râlant, genre malade contagieux pour effrayer la compagnie. Mais la nuit, seuls les chats venaient nous renifler. Après l'avenue, grand droit sur la rue des Malpassés, du nom d'une famille qui vécut là au Moyen-Âge, puis le quai qu'on remonta un peu avant de prendre le pont et les histoires de Solive et pousser la charrette puis encore à gauche jusqu'au port. Le port. Le port, c'était Babel. Un marais. Le monde et son reflet inversé sur quelques hectares finis. Rares étaient ceux qui s'y risquaient le soir, parmi les quidams qui freluquaient dans les espaces honnêtes. En journée, ça bruissait d'embauche pour quelques heures. Ça furetait des items tombés du camion. Les chefs à casquette tenaient l'endroit. Il y avait des codes, des passe-droits, des impôts qui n'existent que là. Les big boss fermaient les yeux tant que, depuis leur œil de bœuf, le manège des marchandises achalandant les entrepôts les contentait, à se poursuivre comme une danse de salon. La bourse jouait des courbes ascendantes sur la graine, les fluides, la ferraille de récupération, les tissus. En ce temps-là, c'était plus simple. En ce temps-là, tout margeait. Mais les marges, celles des géographies humaines, les seules qu'on connaissait, Solive et moi, c'était à la nuit qu'elles se mettaient, redondantes, à tout recouvrir. Aux angles des rues d'abord, faisant filer des garnis des dames qui s'en venaient, bâillant leur ronflement, la plume de travers et le verbe bas, leur mac à l'œil, causant en rabatteur, comptant monnaie, guettant client. La morale avait bien promis la damnation éternelle à tout ce commerce. On avait vu passer un temps des petits groupes agitant une cloche de cantique. Elles croyaient à l'enfer, ces femmes. Elles étaient bien les seules à vanter la rédemption qu'avaient filée ici-bas, revendue sans doute avec le reste. Mais devant tant de mécréances, elles finirent par se lasser, et elles rentrèrent chez elles pour jouer au domino. Tenant les angles, les carrés d'entrepôt à la closure aléatoire d'ombre qui s'en jouait des réverbères. Fallait pas traîner là quand on escomptait sa retraite. On s'y réglait des comptes dans les lueurs pâles. C'était pire encore les jours de brouillard. Parfois, le fleuve remontait de drôles de reliefs. Les suicidés de la vie qui n'en pouvaient tellement plus qu'ils s'étaient mis trois coups de couteau dans le cœur avant de se trancher la gorge, puis de se pendre. Histoire de pas se rater. C'était à ce moment-là que Solive et moi, on intervenait. Le fleuve, il est beau quand même. Le port et ses navires, coques brillantes, voiles ferlées, bouts de grosses cordes pour impressionner de la puissance de la marine marchande, la grandeur de l'Empire. Les uns derrière les autres, sur des quais aux noms fleuris, péniches comprises, sans compter ceux qui mouillaient au large et qui entreraient avec la marée du matin. Tous ces navires se rejoignaient en un point commun. C'étaient des bateaux aux pavillons exotiques qui promettaient des partances vers l'Amérique, celle qui vous oublie tout. Et, vacant autour, des marins de pied ferme sur la terre pavée qui en espéraient des grands départs, toujours remis. À travers la nuit noire, l'œil exercé pouvait voir des caisses illégales grincer dans les brumes des débardeurs officieux. Le port, c'était Babel, dis-je. On y entendait des infinis de langages. On envoyait des marins aux yeux dans le dos venus là pour se faire oublier des pays bégueules qui voulaient leur en donner de quelques années à tôler dans les bagnes. Leur dossier était prêt. Ils avaient filé à potron, glissé dans des doubles fonds et ils avaient échoué là, non ramassé au hasard, à la recherche d'un avenir, espérant la loterie ou un pardon à revenir un jour de grand soleil. J'en avais causé une fois, avec un vieux. Il buvait sec et parlait humide. Je bois pour oublier mon piétinement sur cette terre. qui m'avait dit. Et il en avait la nostalgie des comptines quand la nuit s'avançait. Une photo, un ticket de métro planqué au sec dans la doublure. Ça lui faisait des réminiscences de mauvaises larmes et des espoirs envolés au premier soupir. Et la langue, il la maîtrisait mal, la langue. Il disait avec des gestes et ses ruelles au coin des yeux. Et au milieu de tout ça, le trou dans le mur. Un rinçon aujourd'hui disparu que pas même une plaque rappelle qu'il fut là. Une terre pour le marin aux fortunes de mer. Cette assurance de chaleur humaine avec tripes, sueur et tant de vapeurs illégales, remplacées sine die par un immeuble de rapport sans rapport entre les êtres qui y vivent à présent. Balneuve.
1: Et je rappelle que ce texte est un incipit, il n'a donc pas véritablement de fin. C'est à toi, ami auditeur, de poursuivre le texte et de l'achever.

0: Bref, Soliv et moi avions poussé la charrette à bras pendant plus d'une heure, un crachin commençait à coller nos manteaux et on devait s'en trouver du mari du guette. Émile, docteur de son état, afin qu'il nous fît un papier de bonne forme pour le Maccabée contre un balai. Service gratuit pour celui-là qui avait visité une partie de la ville sans même nous verser un pourboire. On avait retourné ses poches. Et le bel Émile, qui avait fait cracher sa soupe à Boris pour qu'il revînt parmi les bien vivants de ce monde-là, il avait dérivé dans le jaja et le kipergagne. Et Huguette, qui l'avait séduit, avant même qu'il sorte de la guinguette parentale, elle l'avait marié, flairant la bonne affaire, du temps qu'il était bien mis et plein d'avenir, avant d'être plein de tout un tas de liquides que j'ose même pas vous faire la liste. Le trou dans le mur, c'était le dernier échouage du bout du port, de là où même les cognes, ils remisaient quand ils comptaient sur leurs doigts combien ils étaient dans leur char et combien d'avenants aux identités aléatoires se tenaient là, dedans et parfois dehors, à recouler sous la lune de chansons pâteuses, que les cocoyes, ils faisaient juste un tour et un demi-tour, le regard du maître d'école lancé par la fenêtre baissée, histoire de montrer que force reste à la loi. Mais là, il se fait tard, et bientôt la relève. Surtout quand quelques regards causant haut et des gestes délicats vers les couteaux plus bas montraient que fallait pas déranger. Ceci dit, des poulagas, on n'en a jamais retrouvé dans le port. Ou alors, c'est que le plomb au bout de la ligne les fait encore tenir au fond. Bon, on y est. Soliv, ça te dirait pas d'aller le chercher toi-même, l'Émile? Tu parles bien, toi, quand tu causes pas. Soliv, il a tout de suite compris que je faisais des manières. Mais je lui avais promis un coup, et comme il courait toujours après la monnaie, que sa nouvelle gova lui en ponctionnait bien trop pour ses toilettes, il a accepté. Soliv, c'est un type bien, surtout quand il remonte ses manches. Là, on lui cède le passage des grands obligés. Et vu comment ça giguait ce soir-là, au trou dans le mur, il y avait des gens que j'avais pas envie de croiser le fer avec. Et puis la nuit était bien là, et puis j'en avais marre de pousser Bébert, et j'avais froid, et hâte d'en finir de cette mission, et rentrer vite à la morgue, toucher mes fafios, et me mettre au pieu, même seul, depuis que Berthon était allé voir ailleurs.
1: Bah, tu sais que, Pétor, t'as vu qu'il y a une gamine qui nous suit?
0: Je m'attendais à ce que ce livre râle un peu, qu'il me rappelle ce rince-doigt que je lui ai promis, qu'il pose en soufflant sa guenille sur la charrette pour s'en découvrir, de tous ses escarres et autres estafiles qu'il en avait une collection sur ses bras et ailleurs, qu'il prenne la moue même. Mais non, il me parla de services sociaux. Je me suis à peine retourné pour voir une ombre se mettre à l'abri. Et j'y ai dit à ce livre que certains soirs, on trouvait des fantômettes qui s'en venaient hanter les quais pour qu'on les venge des infamies, mais qu'on n'était pas des justiciers. Il en a frémi. Soliv, tu pouvais difficilement lui faire peur. Sa présence dissuadait jusqu'au regard. Mais dès que tu lui causais des spectres et des grincements de dents les nuits de pleine lune, il prenait la tremblotte. Il avait gardé une âme d'enfant et franchement, il aurait pu faire un bon père. Mais j'ai bien vu que ça le faisait pas rire, mon récit, alors. J'ai ajouté qu'on était juste des trimballeurs de cadavres et que la petite, elle, devait attendre sa mère qui gagnait son pain quotidien au trou dans le mur, que fallait pas s'inquiéter. Elle devait avoir l'habitude de se cailler les miches, mais que promis, il me restait un crouton dans ma poche et que quand il serait dans le rade, je m'en irais lui donner à la petite avec une boîte d'allumettes aussi qu'elle se tienne au chaud.
2: Sûr que tu vas le faire? Faut pas laisser des mioches traîner dans des endroits pareils. Et puis, c'est glissant, le quai, et les gamins, c'est toujours trop curieux que ça peut filer dans l'eau en faisant moins de bruit qu'un chat. Un sec.
0: Alors que Soliv clopinait vers le trou dans le mur, je me suis dit que j'avais bien fait de bosser avec un type comme ça. Ça devait être une sacrée partie dans le bousier. Et sûr que l'Émile, tout docteur S-médecine qu'il était, il devait pas être le dernier à sucer du goulot et pas sûr dans son contraire que Soliv, on l'accueille avec des égarements. Il y a toujours des types à vous reprocher quelque chose quand ils ont trop bu. Et puis, fallait trouver Émile. En plus de la salle principale, il y avait des annexes, du genre... pas officiel, au sous-sol notamment, d'où que ça castagnait des paris qu'un public en émoi, il faisait sur des boxeurs qui avaient des dettes ou des envies d'ailleurs. Parfois, ça fraudulait aussi sur les combats de chiens. Alors, j'ai sorti mon quignon et mes tisons, et j'en suis retourné sur les arrières peu éclairés, à la recherche de la mouflette. Mais rien, personne. J'ai appelé « Petite !»« Petite !» J'ai regardé dans les coins, un œil dans l'angle, l'autre derrière moi, ma main sur un calibre dont la vue est toujours réconfortante au mal appris. Pas de gamine, nulle part. J'ai bien tourné dans les ruelles qui s'adjacaient, un peu en rond, ça sentait la stoute juste rendue et un peu la pisse aussi. J'ai écouté. L'audition dans des quartiers comme cela, c'est aussi important que la vue. J'ai bien entendu comme des pleurs et des petits pas au loin. J'ai appelé encore « Camine, j'ai à manger pour toi !» Mais rien. Alors je me suis dit qu'elle avait filé. Et j'ai laissé mon bout de pain sur un muret. Et c'est en revenant que j'ai vu Solive et Émile. Et devant eux, plus de charrettes.

0: les gars, je viens qu'on m'interrompe dans ma breloque pour faire un certificat de décès, mais s'il n'y a rien, c'est bien moi la sympathie de m'avoir fait passer un tour.
1: Ah, tu sais que... Où que t'étais ?
2: J'en étais quoi ? Aussi volubile que je vous le dis, en vous racontant cette histoire. Un malfaisant nous avait carotté notre charrette à bras, qui n'était pas à nous en plus. Propriété du ministère, et presque neuve avec ça, de son joli chêne qui devait se demander pourquoi on lui avait taillé le tronc au service hygiénique de la nation si c'était pour disparaître dans la nuit noire. Sûr que c'était pas le défunt qui avait dû attirer notre voleur. Merde ! Je me voyais déjà expliquant notre affaire aux médicaux et déjà aussi, je sentais son coup de pied, je voyais mes billets voletant comme des papillons et que j'avais pas de filet pour les attraper.
3: Faut lui courir après, que j'ai dit à Solive. Je suis resté que 5 minutes en arrière et toi autant dans le rinçon. Il peut pas être bien loin.
2: Emile, ça le faisait marrer. Des vols de cadavres, il en avait vu, hein. Des détroussages, des découpes pour les gagas des collections, des têtes forcées dans des bocals, c'était son quotidien. Et c'est qu'on est parti au petit trot le long du quai. On n'a pas mis longtemps à le retrouver, notre voleur. Il marchait à quelques 100 mètres devant, dans le brouillard qu'il voulait protecteur. Quand Solive l'a aperçu, il a gueulé, l'autre s'est retourné, je m'étais mis sous un réverbère avec ma pétoire en main.
0: « Je te vise !» que je lui ai crié. « J'en aurai deux à ramener à la morgue !»
2: J'ai tiré un coup en l'air et le mec a disparu dans la nuit. Il est parfois simple de se faire comprendre.
0: Ah bah, pourquoi vous lui avez mis les pieds devant ?
2: Caralait Émile en tirant sa bedaine sur la ridelle. On lui a fait la courte pour monter dans la carriole, alors il a retiré le drap et de son air sentencieux a déclamé.
0: Ah, mais il a encore son teint rosé des Provences.
2: Puis il a approché son briquet.
0: Mais, bordel ! Mais c'est Podger !
2: Et le v'là qui nous fixe avec le même teint cireux que le défunt.
0: Podger ? Mais c'est qui ça, Podger ?
2: Le carthomme ancien, qu'il a répondu Émile, en descendant en fissa de la charrette, débourré d'un coup.
0: Et ça, c'est pas bon. Pas bon du tout, qu'il a ajouté, tremblotant de sa main pour nous remplir le papier idoine qu'on le voyait déconfier à vue d'œil, l'Émile.
2: Puis, il nous a tendu le papier et il a filé. Solive était furieux contre moi.
1: Ah, tu sais que... Pléthore. Merde alors. J'en ai besoin de ce croquant, moi. Faut pas me faire des coups comme ça.
2: Mais c'est toi avec tes histoires de gamine confin. Si tu m'avais pas demandé à soulager la misère, on n'en serait pas là.
1: J'ai pourtant pas bien compliqué à retrouver une gamine qui tend la main. Elle était 3 mètres derrière nous, me dis pas que tu t'es fait semer par une enfant. Sûr que t'as bien fait de le rater le concours de la police. Ah, tu sais que...
2: On s'est mis chacun un bras et on a recommencé à pousser. Et c'est là que le malheur est arrivé. Je sais pas trop ce que notre voleur avait maquillé sur le tombereau, mais la roue de droite a plié, comme ça. Elle s'est tournée en dessous et malgré toute ma bonne volonté, j'ai pas pu le retenir.
1: Putain, Pléthore, qu'est-ce que t'as foutu, bordel ?
2: Solive avait pris ses mauvais yeux. Et dans le cas des mauvais yeux, ses muscles se gonflent comme un poisson diodon quand il m'a alpagué par le col.
1: Pléthore, ça va être ta fête !
2: J'ai vu son poing se lever sur mon crâne, une enclume, et au moment où j'allais recevoir son coup de grâce, je me suis escapé de justesse, et il a tapé la timbale à hurler. Il m'a alors sauté dessus, m'abreuvant d'injures, et m'a plaqué sur le sol pavé du quai. Je voyais plus rien quand il a mis ses mains sur mon cou, et serré, j'ai juste eu le temps de grincer le cadavre. La charrette était de guingois. Dans notre brouhaha, on n'avait pas vu que le gisant, il avait glissé doucement. Et quand on s'est relevé, il flottait gentiment dans l'eau, encore bien entouré de son drap blanc, la tête vers le ciel. Solive a frotté son vêtement. Sur son visage, il avait l'air bête des grandes excuses. Il a bien tenté un geste, mais c'était trop tard. Podger, le carthomme ancien, dérivait gentiment au gré des courants.
1: Tu sais que nous sommes de vivre un drôle de monde, Pléthore.
2: Sûr que c'était bien temps de l'avoir tiré sur la berge pour le retrouver dans l'eau.
4: S'il flotte encore, c'est qu'il est toujours vivant.
1: On s'est retourné. La gamine était là, assise sur un banc, craquant des allumettes qu'elle nous jetait dessus.

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3: C'est l'histoire d'un troupeau de vaches qui va écouter un concert du Quatuor Lontano. Ou alors, c'est l'histoire d'un compositeur qui a fait une partition pour cloche de vache qui n'a encore jamais été donnée en plein air. À moins que ce ne soit l'histoire d'une expérimentation scientifique dont les contours et le bien fondé restent largement soumis à l'expertise psychologique de l'instructeur. Ce qui est sûr, c'est que dans cette histoire, tout est question de point de vue. Et d'autant plus qu'à partir de l'enregistrement du Quatuor Lontano au cours de la dernière édition en date des Musicales d'Assy, c'est en multipliant beaucoup les perspectives à son sujet que l'atelier de création radiophonique du département art de l'École Normale Supérieure PSL a imaginé, enregistré et monté ce numéro pâturé de Métaclassique.

0: Pauline Close, ça fait depuis le début du Festival des musicales d'Assy que vous donnez un concert chaque année au Refuge de Doran.
1: Alors non, ça s'est fait, c'est des rencontres progressives. Ouais. En fait, on avait envie de faire des concerts, d'aller toujours chercher un public un petit peu différent, et on nous parlait de pas mal de randonnées, de nature, parce que c'est sûr que voilà, les gens là-bas apprécient, et nous aussi, beaucoup ce genre de cadre. Et puis, la rencontre avec Doran, ça s'est fait petit à petit en cherchant faire des concerts pour les familles aussi, voilà, qui soient accessibles. On a commencé avec des concerts promenades. Donc où il y avait un instrumentiste qui faisait donc il marchait avec le public, il les emmenait avec sa flûte, c'était très beau. Et puis qui faisait des stations, donc il y avait ses pauses. Et puis voilà, petit à petit, on s'est dit qu'on pouvait peut-être imaginer une soirée complète, en fait, quelque chose aussi où les gens peuvent prendre à boire, s'installer, plus se reposer. Et on y a associé un guide. Donc du coup, il bénéficie là d'une vraie randonnée avec la découverte de la faune, de la flore, de tous les animaux qu'il y a dans les vallons. Et ça termine en concert, avec une partie en plein air et une partie à l'intérieur. Voilà.

0: Alors, quand arrivent les cloches des vaches ? Là, on sent qu'il y a deux sortes de publics. Pour en avoir interrogé quelques-uns, il y a ceux qui considèrent que ça renforce leur attention sur la musique parce que la musique se trouve comme amplifiée par la participation des vaches à leur manière. Et puis d'autres que ça perturbe en disant que quand même, ils entendent moins bien la musique.
1: Bah oui, bon, les deux réactions se comprennent très bien, oui. Et la deuxième, bien évidemment. Mais alors j'insiste sur une chose importante, ce sont des concerts gratuits. C'est-à-dire que ces conditions un peu spéciales d'écoute, je peux tout à fait comprendre, en tant que directrice artistique, que ça peut gêner, choquer des gens qui ont réservé pour le concert du soir et qu'ils n'ont pas l'écoute, ils n'ont pas dont ils rêvent. Ça, je comprends très bien. Mais justement, l'idée, c'est d'ouvrir, c'est de tenter des choses. Et si ça leur convient pas, voilà, ils pourront revenir dans des conditions d'écoute qui sont certainement meilleures. Mais quant à la première réaction, celle où les cloches, alors nous comme musiciens on peut pas trop, en tout cas moi à titre personnel, bah non, parce que c'est vrai qu'il faut, avec tout ce qu'on décrivait comme marge d'adaptation à faire pour réussir à jouer notre quatuor en extérieur, c'est vrai qu'on voilà, on est doucement bercé par les échos lointains des cloches, mais on peut pas se permettre beaucoup plus que ça, on doit rester concentré dans notre partition quand même. Mais je comprends très bien, et il y a un bel exemple quand même qui était assez évident pour tout le monde, public et instrumentiste, c'était tout simplement le quatuor américain qu'on aime beaucoup jouer, en bise, voilà, redonner et redonner, qui est vraiment une œuvre magnifique et qui se prête complètement à ce cadre pastoral, enfin, des alpages. Et il se trouve qu'il est en fa et que les cloches les plus sonores qui nous parvenaient étaient clairement du fa, du la, donc des accords qui composaient l'accord de fa majeur. Et c'était magnifique parce qu'il y avait une vraie résonance. Et ça a frappé beaucoup un public, y compris qui ne savait pas tout ça, que théoriquement les cloches étaient en fa.
0: Et qui trouvait une cohérence harmonique.
1: Mais oui, du coup, il y avait une vraie harmonie. Et c'était un très beau moment.
0: Mais ça, c'était l'an dernier.
1: Et oui.
0: Parce que cette année, au moins la vache en fa n'était pas là.
1: Donc cette année, moins d'harmonie, plus de...
0: Bah, c'est bon. Ce que disait Loïc.
1: Voilà.
0: Ou alors c'est vous qui vous êtes désaccordé.
1: Elle a changé l'alpage.
0: Mais vous n'avez pas changé le quatuor américain. C'est-à-dire, vous, c'est comme un rendez-vous. C'est-à-dire que dans l'hypothèse où les vaches passeraient pas loin du concert, alors vous choisissez Dvorak.
1: Non, ça non. C'est un hasard. C'est un hasard. Ça fait partie d'un répertoire qui se prête bien à ça. Et c'est vrai que souvent on nous le redemande.
0: Oui.
1: Aussi, hein, tout simplement. On
0: sent ça reste un tube du quatuor américain.
1: Bah oui, mais ça reste quelque chose que les gens ont envie d'entendre et on va pas se l'interdire, vraiment. Mais donc, oui, c'était peut-être plus. Comment dire, polyphonique, voire peut-être un peu cacophonique par moment, mais c'est voilà, ce qui est rigolo, c'est le côté imprévu. C'est aussi qu'on ne sait pas ce qui va se passer et c'est des rencontres.
0: Et ça veut dire que les vaches aiment le quatuor à cordes ?
1: Bah, manifestement, elles se rapprochent, elles viennent.

Dans Méta Classique, nous recevons aujourd'hui le compositeur français Jean-Nicolas Marlax, qui nous avait déjà rendu visite en 2021 et qui se trouve être une figure de proue de la musique contemporaine mondiale telle qu'elle se pense et s'élabore aujourd'hui. Compositeur en résidence à Lasca et au Mirage de Mai l'an dernier, fondateur du célèbre ensemble Les Vocalises, son travail se situe au croisement des enjeux contemporains, interrogeant notamment le statut de l'auctorialité à l'heure de l'intelligence artificielle, et s'affirme résolument comme une voix autre, nouvelle, au sein du paysage musical français. Nous le recevons aujourd'hui pour une pièce créée il y a 10 ans.

0: Vous suivez un principe de composition radicale en reprenant note pour note le quatuor numéro 13 en la mineur de Schubert, le célèbre quatuor Rosamund, auquel vous adjoignez un quatuor de percussion composé pour cloche à vache. Mais alors, Jean-Nicolas Marlax, d'où vous est venue cette idée ? Faut-il y voir un clin d'œil à d'autres formations instrumentales de l'époque de Schubert ? Pensons par exemple au célèbre quatuor de Mendelssohn. Où l'idée vient-elle d'ailleurs ? De l'aventure et de l'émancipation de la percussion au XXe siècle, par exemple.
1: Je dirais que l'idée de cet octuor provient à l'origine d'une réflexion sur l'intertextualité en musique. La notion de palimpseste, où un texte ancien demeure visible sous un texte nouveau, est essentielle dans mon travail de composition. Alors en littérature, Borges l'a illustré de manière éclatante avec Pierre Ménard, auteur du Quichotte, ce personnage fictif qui réécrit donc à l'identique l'histoire de Don Quichotte, mais dont chaque mot prend un sens, je dirais, radicalement nouveau parce qu'il est pensé depuis un autre temps ou un autre contexte. Avec Hyper Schubert, ma pièce pour octuor, j'applique cette démarche à la musique. Si Schubert compose son quatuor en 1824, qu'advient-il si, en 2025, nous le rejouons sans en altérer une seule note, mais en le recouvrant d'une espèce de contrepoint anachronique? Vous comprenez bien que la question n'est pas de revisiter Schubert, mais de le faire résonner autrement, de jouer des interférences donc entre cette musique qui m'est chère et ces nouveaux timbres qui ont effectivement, comme vous le dites, fait irruption dans l'orchestre au XXe siècle.
0: Mais justement, à propos de cette question de la revisitation, il me semble que le choix de la musique de Schubert n'est pas anodin. On connaît la relation que vous entretenez avec ce compositeur depuis plusieurs années, notamment dans votre pièce « Les vanités du désert ». Mais au-delà de votre affinité personnelle, qu'avez-vous puisé de particulier du point de vue stylistique chez ce compositeur ? En d'autres termes, qu'est-ce qui a motivé dans la musique même une telle réécriture ?
1: Je dirais que la musique de Schubert m'est toujours apparue comme une espèce d'architecture suspendue, un édifice sonore éblouissant de pureté qui ne demande qu'à être habité par de nouvelles lumières et puis de nouveaux reflets. Puis je dirais qu'elle met en jeu, au-delà de la pensée formelle, de l'architecture musicale, une écoute véritablement sensible, qui se joue pour ainsi dire à même le son. Si on présente souvent Beethoven comme le grand fécondeur de la musique moderne au XIXe siècle, on oublie aussi les phrases si subtiles de Schubert, les audaces, les myriades harmoniques dont regorge sa musique de chambre en particulier, et ce pour des raisons d'expressivité toute personnelle et non par pure spéculation ou composition abstraite selon moi. Je dirais que tout cela a anticipé des ruptures que les aventures du début du XXe siècle n'ont fait que prolonger. Ces splendeurs harmoniques qui m'ont toujours fasciné dans cette musique, ce sont elles que j'ai voulu mettre en valeur et révéler plus explicitement en décidant d'adjoindre une strate percussive à cette pièce, et donc de faire de ce quatuor un nocturne. J'ai déjà utilisé cette image à propos de cette pièce, mais c'est comme si les parties de cloche ramenées à la surface projetaient en plein écran ce que le quatuor à cordes ne faisait que suggérer en profondeur. Mais au-delà de la citation et de la question des couleurs harmoniques qui me fascinent et qui me passionnent, c'est, je dirais, le choc des matières que j'ai voulu aussi explorer dans cette pièce. Le quatuor à cordes repose sur un système harmonique basé sur des hauteurs tempérées, accordées selon le cycle des quintes, et les cloches à vache, elles, comme vous le savez, produisent des sons inharmoniques, impossibles à intégrer dans le système tonal classique. Leur présence fissure donc l'espace sonore et ouvre d'autres mondes.
0: Mais justement, Jean-Nicolas Marlax, pouvez-vous nous expliquer comment vous avez conçu cette partie de percussion ?
1: Alors, je vais essayer de décrire le processus de travail sans rentrer trop dans les détails, hein, mais j'ai d'abord entrepris une classification spectrale des cloches. Donc, chaque cloche a un spectre unique avec des partiels qui ne suivent pas la série harmonique classique. J'ai ainsi établi une sorte de cartographie sonore de ces résonances et puis imaginé un monde à la fois mélodique et rythmique. Un monde modal, inspiré directement des modes à transposition limités de Messiaen, mais que j'ai retravaillé, retouché pour qu'il devienne méconnaissable. Donc sans rentrer dans les détails, encore une fois, ce mode, disons, fracturé ne repose plus sur une échelle fixe, mais sur une série d'agrégats fluctuants, de parasitages, puisque chaque cloche possède une fondamentale perceptive, mais aussi une série de fréquences parasites qui interagissent avec les autres. Je dirais donc, pour résumer ça en un mot, que j'ai construit un réseau de proportions rythmiques dérivé du Fibonacci, où les superpositions de frappes génèrent des battements acoustiques qui viennent se loger dans les creux de l'écriture schubertienne.
0: Bon, alors si je comprends bien, ce serait une écriture qui, en somme, dérègle Schubert sans y toucher véritablement.

0: une écriture de la diffraction.
1: Exactement, c'est exactement ça. Je dirais que c'est un principe avant tout d'anamorphose musicale. Si vous écoutez le quatuor seul, il est intact. Mais avec les percussions, il se dilate, il se trouble, il vacille dans un jeu de reflets qui ne pouvait pas exister en 1824. Non seulement en raison de l'état du langage musical de l'époque, mais aussi du point de vue de l'écoute, qui n'est plus la même du tout. Entendre des cloches de vache dans un auditorium classique, je dirais que le XXe siècle musical nous y a en quelque sorte habitués, avec des œuvres qui ont été des jalons importants de cette histoire. Alors là, je pense à Varèse, à Xenakis, mais aussi à des interprètes qui ont œuvré à l'histoire de la percussion contemporaine dans les dernières décennies, comme par exemple les percussions de Strasbourg qui font un travail merveilleux depuis les années 60-70. Donc j'imagine qu'un auditeur, et je dois dire que c'est assez amusant de ce point de vue-là, un auditeur de 1824 qui entendrait ma pièce dans un salon de musique de chambre croirait probablement à l'irruption d'un troupeau de vaches dans la salle de concert, au moment de l'irruption des cloches dans la composition qui intervient pas tout de suite justement. Donc ce caractère référentiel des cloches à vaches a largement diminué au cours du XXe siècle, et c'est sûr qu'il ne viendrait pas à l'idée d'un de nos auditeurs de ce soir d'imaginer que le quatuor à cordes partage la scène avec 4 salaires ou 4 limousines. Mais malgré tout, j'aime l'idée qu'au-delà de ma recherche de timbre, de la recherche harmonique, la dramaturgie musicale garde en quelque sorte la trace de cette référentialité quelque peu pastorale, ne serait-ce que lointainement.
2: Je vois. Mais quand même, monsieur Marlax, à vous entendre, on a l'impression que vous passez quelque peu sous silence les récentes discussions, pour ne pas dire l'esprit de discorde qui règne parfois autour de votre pièce lorsqu'elle se joue. D'aucuns affirment que vous vous appropriez le travail semi-aléatoire des vaches, pour ainsi dire, que vous...
1: Excusez-moi, mais je comprends pas trop où vous voulez en venir. Enfin, comment osez-vous... Je viens d'élucider, il me semble, mon travail de composition. C'est du travail, monsieur.
2: Oui, bien sûr. Il se dit parfois que vous n'avez pas réellement écrit cette pièce, mais plutôt signé cette rencontre improbable entre la pièce de Schubert, le son des cloches, le bruit de l'herbe.
1: Je sais pas quoi répondre, en fait, à ce que vous me dites, John Vigano. C'est-à-dire que la partition a été éditée. Je comprends pas où vous voulez en venir.
2: À nos auditeurs et nos auditrices le choix de se faire un avis, la possibilité de se faire un avis, nous allons interrompre cette interview et passer tout de suite un ensemble de documents importants que les gens ont besoin de connaître, à savoir une partie de cette pièce, de la discorde, et puis un ensemble de preuves à charge, peut-être, qui élucide le mystère de sa composition.
1: Si je peux me permettre juste de réagir, je me désolidarise de tout ce qui est à venir.

0: Et alors, ce grand boom, vous l'expliquez comment ?
1: Mes ondes, c'était pour les vases. C'était censé être doux. L'explosion, c'est autre chose. Ce n'est pas moi.
0: Donc, si on récapitule, votre expérience visait la réduction du méthane, c'est bien ça ? La réduction du méthane dans l'intestin des vaches ?
1: La réduction du méthane dans l'atmosphère. L'idée, c'était de les faire garder à l'intérieur de l'intestin des vaches. Parce que plus il y en a à l'intérieur de l'intestin des vaches, moins il y en a dans l'atmosphère. Et moins il y a de gaz dans l'atmosphère, meilleure est la planète. L'idée, c'était que la musique les attire et les contrôle. Les ondes sont spéciales, des ondes psychoacoustiques pour diriger leurs pensées et diriger ce qu'elles doivent faire.
0: Attendez, donc jouer du Schubert, c'était juste pour attirer les vaches ?
1: Oui, bien sûr, vous n'aimez pas ? La musique, elle est belle, elle est prenante. Elle doit casser les sons secrets, dans des infrabasses, très subtiles, très subtiles.
0: D'accord, d'accord. Et vous aviez un appareil pour mesurer le méthane, ou ça se passait comment, votre expérience, concrètement ?
1: J'avais deux appareils pour mesurer le méthane. Tout d'abord, j'avais des brins d'herbe à disposition, et également, je disposais de cet appareil conçu par mes soins, le méthano-harmonisateur quantique. Une merveille de technologie. Mais maintenant, comme vous le voyez, je l'avais calibré pour qu'il puisse supporter des pressions, disons, plus faibles. Et il n'a pas supporté l'explosion et aujourd'hui, il est cassé. Je vais devoir le reconstruire.
0: Attendez, donc vous êtes en train de nous dire que vous aviez utilisé cet appareil qui envoie des ondes pendant la musique pour qu'elle pète moins.
1: C'est dit d'une manière très vulgaire pour vulgariser, mais la vulgarisation est faite.
0: Et dans tout ça, l'explosion, vous êtes en train de nous dire que vous n'avez aucune idée de comment ça s'est passé ?
1: Ben non, moi je ne suis pas là pour faire exploser des choses. Vous savez ce que crée la combustion du méthane ? Une combustion spontanée de méthane comme ça, ça donne du CO2, beaucoup de CO2, des milliers de milliards de molécules de CO2, paf, dans l'atmosphère. Et ça rime avec effet de serre, ça rime avec cancer, et ça rime avec quelque chose que je n'ai pas envie de faire. Donc non, je ne sais pas d'où vient cette explosion, et c'est terrible, ça a un impact sur le climat complètement désastreux. Je veux comprendre, je veux vous aider.
2: Ben on l'espère bien, bon bah ça va être à nous de faire l'enquête.
0: Super.
3: Bon bah je pense qu'on va rien pouvoir tirer d'Alain, il m'a l'air bien perché le type.
2: Ouais c'est chaud là.
3: J'ai commencé à faire des recherches sur internet hier soir avant de dormir et j'ai trouvé un truc de fou. Il y a eu au festival d'Assy un type qui a enregistré un épisode d'un podcast qui s'appelle Méta Classique et ça se passe au même endroit, au même moment et on entend les vaches et un petit peu tout ce qui s'est passé autour.
2: Waouh mais c'est incroyable. Et t'as réussi à trouver qui c'était du coup ?
3: Bah pas encore mais on peut commencer par écouter ça en tout cas. Je pense que c'est une bonne idée pour lancer l'enquête.
4: Même les cloches de vache.
5: Ouais, elles sont bien là.
4: Bon cool. Oui c'est
6: ça va donner quoi les vaches là ? Moi j'adorais parce que je trouvais tout si mal, c'est bien. Moi j'aime bien l'idée de sortir les musiciens.
7: Oui, je me suis dit, bah, tant pis, j'ai annoncé les vaches.
6: Parce que la musique c'est faite que pour les humains.
7: Il a dû les faire la tête un peu plus tard.
5: Ah oui, c'est ça.
8: Sinon, elle serait venue plus tôt, tu penses ?
9: Il y en avait qui s'étaient un peu arrêtés à garder quelques instants. Hein.
10: Mais avec l'air suspicieuse ou non ?
9: Non, non, elles avaient l'air plutôt conciliantes.
10: Non, j'ai pas l'impression.
9: C'est pas tous les jours qu'on joue pour des vaches, quand même.
10: Ça dédramatise les fausses notes, quand même.
9: Quelles fausses notes ?
10: S'il y en avait, elles seraient moins graves.
9: Ah non, c'est un public exigeant, hein. Vaches de montagne.
11: Vaches de haute montagne.
9: De haute montagne, qui plus est, c'est vrai.
11: Moi, ce que j'ai trouvé génial, c'est que durant le Schubert, donc le troupeau est arrivé, et donc les cloches ont pris de plus en plus d'ampleur au sein de l'œuvre. Et il y avait un côté... Moi, j'ai pensé au gamelan, en fait, tout de suite, ça m'a fait penser à ça et à Debussy. Alors, il y a un anachronisme total. Mais finalement, dans Ravel, c'était pas si anachronique que ça. Et en fait, j'ai adoré cette espèce de... deux pièces de puzzle qui sont pas allées ensemble, enfin qui ne sont pas censées en fait aller ensemble et qui étaient voilà qui étaient là en fait, c'était un fait et ça fait partie de ces moments uniques en fait qu'on pourrait pas fabriquer. J'ai joué un peu plus fort pour être sûr que tout passe en fait.
10: Ah pour couvrir les cloches donc en quelque sorte, enfin au moins pour les partenaires.
11: Un peu oui quand même. Oui parce qu'il y a un moment elles avaient pris pas mal d'ampleur et voilà.
12: Pourquoi le plateau ?
10: Il y a un moment particulier, c'est quand les cigales s'arrêtent tout net de chanter. Et là, ça crée un silence auquel on n'est plus habitué.
9: En fait, les musiciens sont partis à un tempo et petit à petit, ils se sont synchronisés avec le tempo des cigales.
5: Je regarderai quand il ouvrit le sixième seau et il eut un grand tremblement de terre. Le soleil devint noir comme un sac de crin, la lune entière devint comme du sang, et les étoiles du ciel tombèrent sur la terre, comme les figues vertes d'un figuier secoué par un vent violent. Le premier sonna de la trompette, et il y eut de la grêle et du feu mêlés de sang, qui furent jetés sur la terre. Le tiers de la terre fut brûlé, le tiers des arbres fut brûlé, et toute l'air verte fut brûlée. Le second ange sonna de la trompette.

0: Waouh, quelle journée! Comment résumer tout ce qui s'est passé? Oui, c'est surtout l'enregistrement du prêtre qui était vraiment très troublant. On pourrait se dire qu'il l'a vraiment trafiqué, que c'est lui qui l'a monté de toutes pièces, mais c'est quand même incroyable de se dire qu'un même événement puisse être perçu de manière aussi différente. Et puis, je sais pas ce qui a pu donner lieu à une telle perception de sa part. Est-ce que ça vient de, je sais pas, son éducation? Il doit être très conditionné par son environnement culturel ou idéologique. En tout cas, c'est un côté très flippant. Mais c'est vraiment passionnant, c'est incroyable. On aurait peut-être dû lui faire un test de drogue. Parce que là, je ne sais même pas quoi dire. Ça ouvre des nouvelles perspectives sur les études de la perception et sur les hallucinations auditives. Et c'est vrai qu'on dit que le cerveau ne reçoit pas et qu'au contraire, il prédit en confrontant ses prédictions avec la réalité. Et là, ça en serait un super exemple. Mais voilà, je pense que ce truc-là, c'est. Faudrait vite que j'en parle aux collègues, c'est. Ça peut, enfin, ça ouvre plein de pistes. On peut faire des ponts entre la sociologie, justement de l'Église, etc., et puis les sciences cognitives. Incroyable.
1: Bon, on y va. Il s'appelle comment tu disais?
2: Bernard Balébaz. Ça s'écrit Balébaz, mais en Savoie. Tu dis pas Servoz.
1: Comment?
2: Tu dis pas Chamonix. Tu dis Chamonix. Tu dis Balébaz.
3: Voilà, mais je vous le dis avec lui. Donc Bernard Balébaz.
1: D'accord. Bonjour.
3: Lui, c'est un homme de radio.
1: Effectivement, là, apparemment, vos vaches sont venues écouter le concert.
4: Oui, bah disons qu'à la sortie de la traite, elles vont dans le parc près de la chapelle, donc elles ont écouté le concert.
1: Parce que l'an dernier déjà, ouais.
4: Oui, l'an dernier déjà, bah, par obligation, elles écoutaient le concert.
1: Et l'altiste a repéré qu'elles étaient en fa l'an dernier. Et là, apparemment, cette année, elles n'étaient plus tout à fait en fa. Vous avez changé leurs cloches?
4: Ben, c'est pas vraiment changer les cloches, ça dépend le nombre de bestioles qu'on a au troupeau. Voilà. Parce que j'ai un certain nombre de cloches d'une certaine catégorie.
1: Oui.
4: Et s'il y a plus de vaches, ben, il y a d'autres cloches d'une autre catégorie qui sont parmi, quoi.
1: D'accord.
4: S'il y avait un petit peu moins de vaches, je serais certainement toujours en fa, midi.
1: Mais le fait qu'elles s'approchent quand il y a de la musique, vous pensez que c'est parce qu'elles sont donc sensibles à la musique ou...
4: Non, pas spécialement. C'est parce qu'elles passent obligatoirement là vers la chapelle. Elles vont boire en sortant de la traite.
1: Ouais.
4: Elles vont boire, elles passent à côté, c'est tout. Après, la musique, ma foi, on dit toujours que la musique, ça décontracte les animaux, oui.
1: Ouais.
4: Mais c'est pas parce qu'il y a la musique qu'elles vont là-bas. C'est parce que c'est nous qu'on les dirige là-bas pour les diriger vers le bassin pour boire après la traite. Puis les cloches, elles sont pas là rien que pour faire du folklore. Elles sont là aussi pour retrouver les bêtes dans le brouillard.
1: Mais c'est-à-dire qu'il y a combien, vous avez combien de vaches?
4: Une quarantaine. Mais je dis bien, elles sont passées là-bas, c'est pas parce qu'il y a eu de la musique, c'est parce qu'on les dirige là-bas dans le parc,
1: ouais.
4: Vers la
1: Bréoire.
4: La Bréoire est à côté de là où vous avez fait le concert. Donc les vaches, elles vont à leur abreuvoir, elles vont pas vers la musique, elles vont vers la Bréoire.
1: Ouais.
4: Voilà.
1: Mais il y a eu d'autres fonctions que le repérage?
4: Ben oui, il y a eu d'autres fonctions. Il y a aussi un petit peu des vibrations pour un peu repousser les reptiles.
1: Ah oui?
4: Les vipères, oui. Mais c'est surtout le repérage.
1: Très bien.
4: Voilà.
1: Bah, merci beaucoup.
4: Pas de quoi.
1: Bon travail. Et puis, je pense que Daniel vous tiendra au courant de l'émission.
4: D'accord.
1: Merci.
4: Pas de quoi.
1: Bonne continuation.
4: Merci.
1: Bonne continuation. Merci. Au
5: revoir. C'est quand même toute une histoire en Mauricie. Des vaches qui se sont échappées de leur enclos l'été dernier. Amélie Desmarais, bonsoir. Vous êtes à Saint-Sever, en Mauricie. Vous avez piqué notre curiosité. Le troupeau, on parle d'un certain nombre de vaches quand même, est dans la nature depuis des mois et c'est des cow-boys de Saint-Tite qui sont venus à la rescousse.
6: Oui, une histoire digne d'un scénario de film. On parle d'une vingtaine de vaches qui vivent dans le boisé juste derrière moi depuis le mois de mai. Parce qu'à ce moment-là, il y a eu des vents violents qui ont endommagé leur enclos. Elles ont pris la poudre d'escampette. Et donc, à un certain moment, les vaches se retrouvaient dans la voie publique. À un certain moment, on a suggéré à la municipalité d'abattre les bêtes, mais pas question d'aller dans cette direction. Alors, on a décidé de faire appel au Festival Western de Saint-Tite et à ses cow-boys. Donc, 8 cow-boys qui sont venus sur place, qui ont tenté de récupérer les bêtes pendant une journée complète, mais qui n'ont pas réussi à la toute dernière minute. Les bêtes se sont enfuies. On peut écouter le chef de cette équipe de cow-boys.
7: On est descendu une gang de chums là, avec les chevaux puis les remorques. Puis on a réussi à regrouper le troupeau de vaches. C'est environ une vingtaine de vaches. Par contre, le maïs n'avait pas été battu encore, puis ils sont arrivés dans un grand champ de maïs qui devait avoir 3 km de long par 1,5 km de large. Puis on les a réchappés.
5: Ils ont reperdu, les cow-boys. Ils ont reperdu dans le champ parce que c'était trop grand. Nous, on a des chevreuils, vous avez des vaches, c'est extraordinaire.

0: Juste après les fêtes, les vaches de Pierre Lapointe sont finalement rentrées au bercail à la suite d'une longue et coûteuse opération menée par le MAPAC, qui n'a d'ailleurs pas encore été chiffrée. La ferme de Pierre Lapointe a un volumineux dossier au MAPAC. L'amende la plus salée, 3 750 $ pour avoir enfreint en 2016 la loi sur le bien-être animal, n'a toujours pas été payée. L'inspecteur qui s'était alors rendu sur les lieux déplore que plusieurs vaches et veaux sont gardés dans des conditions insalubres. Il indique que plusieurs vaches ont les ongles longs et que des bovins présentent des signes de maigreur. Il note la présence de moisissures dans les mangeoires des veaux et d'oiseaux morts dans l'abreuvoir extérieur. Le MAPAC a refusé de nous transmettre les dossiers les plus récents, dont ceux concernant la cavale, parce qu'il est possible que des démarches en justice soient entreprises.
1: Wow, cette histoire de vache au Québec m'a vraiment, vraiment beaucoup touché aujourd'hui. Le fait de se dire que comme ça, sur la voie publique, dans l'espace public, il y ait comme ça un troupeau qui débarque et qu'il y ait une véritable cohabitation, en réalité interespèce, qui se développe, parce qu'avec ces vaches qui sont en liberté, qui elles-mêmes font preuve d'une intelligence assez folle, parce qu'elles ont d'abord réussi à s'enfuir, puis ensuite elles trouvent toutes les stratégies pour vivre en collectivité, pour trouver de l'eau, pour échapper à leurs poursuivants les plus expérimentés, qui sont carrément des cow-boys. Et ensuite, elles arrivent même à leur échapper en choisissant typiquement le champ qui sera assez large pour les semer. C'est vraiment incroyable. Et vraiment, c'est se dire aussi que les habitants dans cet espace public ont choisi de ne pas les abattre, de chercher à les attraper de manière pacifiste. Je trouve que c'est quelque chose d'extrêmement optimiste. Et justement, sur ces relations entre hommes et animal, surtout dans ces conditions qui sont, comme on l'a vu, assez troubles, c'est-à-dire de savoir en fait pourquoi elles se sont enfuies. Parce que évidemment, leur éleveur avait pas forcément l'air d'être le plus sympa. Et donc ça pose beaucoup de questions sur le bien-être animal et justement sur l'intelligence de ces animaux qui sont capables de vraiment concevoir leurs conditions et de réagir, en fait. Et ça, voilà, tout ça dans le fait qu'il y ait eu des réactions très différentes, que tout cet espace comme ça soit vraiment un espace complètement de l'imprévu, de la cohabitation, des interactions interespèces, c'est fou, quoi. Le fait qu'on n'en vienne pas à utiliser la carabine et que tout le monde se soit démené pour faire ça dans un monde où aujourd'hui l'éthique animale est quand même pas au premier plan.
2: Alors...
3: Allô ?
4: Oui, allô ?
3: Oui, allô, David ?
4: Oui.
3: Oui, c'est Bob Patrak.
4: Oui.
3: Je suis écologue de formation et en fait, je suis avec mon collègue Greg là et on vous appelle parce que en fait, on a vu que vous aviez fait un épisode métaclassique sur un sujet en fait qui nous intéresse énormément.
4: C'était lequel ?
2: Bonjour, c'est Greg.
4: Bonjour.
2: C'était celui juste avant les JO au festival d'Annecy. Vous vous souvenez
4: Ah non, au musical d'Assy. Ah oui, je vois. Oui, c'était avec le Quatuor Lontano. Oui.
2: Exactement. Eh bien, vous vous souvenez certainement qu'il y a eu plein de choses qui sont passées, les vaches qui sont arrivées, une des vaches.
4: Ah oui, c'était le concert au refuge. Oui, c'est ça. Ouais.
2: Exactement. Et on aimerait bien un petit peu élucider cette histoire. Donc, on a écouté votre épisode et on a quelques questions à vous poser.
4: D'accord.
3: Et je sais que ça peut paraître un peu bizarre, et du coup, on veut vous assurer qu'on est vraiment des personnes compétentes. Donc moi, donc Bob Patrak, je rappelle, écologue de formation, spécialiste dans l'investigation de terrain, et donc j'ai un DUT en psychologie animale et un autre sur la sexualité des pierres. Et moi, je me suis spécialisé dans la compréhension des TOC des animaux. Donc j'ai travaillé sur les singes psychotiques, les tortues boulimiques. Et ma thèse, du coup, s'intitule « Articulation physique et psychologique, le craquage compulsif des doigts chez les lémuriens nains ». Et donc vous pouvez la trouver sur Reddit gratuitement. Je me suis parce que moi voilà, vous pouvez la trouver donc sur Reddit gratuitement parce que je suis très engagé dans l'open science donc elle est disponible sans aucun souci.
4: Donc vous, ce qui vous intéresse, c'est quand même beaucoup plus les vaches que le concert et la musique de Schubert en fait.
3: Alors nous, on est formé pour être très pluridisciplinaire, donc il y a aucun souci, on peut traiter, voilà, on est des personnes de terrain, donc on s'adapte.
4: OK.
2: Et ça fait un petit peu bizarre de se présenter comme ça, mais je pense que c'est important d'affirmer notre crédibilité avant la discussion qui va suivre. Donc moi-même, je suis socio-éthologue au labo du CNRS de Paris, expert en psychologie scientifique, donc j'ai vu pas mal de spécimens. J'ai aussi fait un BTS en soudure de lunettes de soleil pour bétail fortement exposé aux UV. Et finalement, j'ai fait ma thèse il n'y a pas longtemps sur l'influence de la qualité du sang sur les orgies de moustiques. Donc voilà, c'est des sujets qui me tiennent à cœur.
4: Passionnant.
3: Donc on espère que ça vous aura convaincu et que...
4: Bah, j'ai très envie de dire vos travaux du coup, ouais, c'est certain.
2: Et donc tout ça pour vous dire, est-ce que vous avez remarqué, par exemple, dans les témoignages des spectateurs ou des musiciens ou de l'éleveur quand vous étiez sur place, des choses un petit peu particulières qui pourraient permettre d'éclaircir la situation qui ne sont pas dans l'épisode ?
4: Ce que j'ai senti, c'est que les spectateurs étaient un peu opposés, parce qu'il y avait ceux qui trouvaient ça très sympathique que les vaches accompagnent le concert, et puis d'autres qui auraient plutôt préféré avoir la musique non polluée par les bruits de cloche. Et puis ce qui m'a surpris, c'est quand même que les musiciens n'aient pas du tout croisé l'hypothèse de l'éleveur, c'est-à-dire que l'éleveur pensait que les vaches étaient là parce que le concert se trouvait plus ou moins sur la route de l'abreuvoir, quoi, tandis que les musiciens pensaient vraiment que c'était pour la musique que les vaches étaient venues. Donc finalement, j'ai pas de conclusion définitive sur ce qui s'est réellement passé ou sur les motivations des vaches à être venues, ou même sur leur sensibilité à la musique finalement qui est pas complètement avérée.
3: D'accord, c'est vraiment très très intéressant, parce que nous aussi il y avait une certaine perplexité par
4: bah
3: rapport
4: oui.
3: à ce sujet. Donc est-ce que vous accepteriez du coup de nous aider dans cette enquête que nous décidons de mener, du coup nous,
4: ah là, si vous voulez, oui, de quoi vous auriez besoin?
2: Ça impliquerait peut-être de retourner sur place.
4: D'accord.
2: Parce que bon, on n'a pas spécialement envie d'y revenir, mais on n'a pas spécialement d'autre choix que de revenir vers Alain, le scientifique qui nous a guidés au départ, parce qu'il nous a dit qu'il avait éventuellement un appareil pour traduire le langage des bêtes, des herbes et de tout ce qui vit. Donc peut-être que vous pourriez retourner sur place pour mener d'autres entretiens, mais pas auprès d'humains cette fois-ci.
4: D'accord.
2: Monsieur Alain, c'est à nouveau nous. On a fait le tour des interviews sur place. Et je dois dire qu'on est un peu déçus. On revient vers vous.
5: Comment ça vous êtes déçus? Déjà, pourquoi vous êtes allé sur place? Je comprends pas.
6: Parce que c'était quand même un peu bizarre votre histoire, et du coup on est allé chercher par nous-mêmes. Enfin, on est quand même formés pour ça, on est un peu des experts, donc... Bon, j'avoue, on est revenu bredouille, du coup.
2: Et du coup, on est intéressé par votre proposition. Enfin, j'ai du mal à le dire, mais pour traduire ce que disent les brins d'herbe et les autres choses, quoi.
5: Du coup, ce serait innocenté à la fin, c'est bien ça l'idée?
2: C'est pas sûr, mais peut-être.
5: Comment ça, c'est pas sûr?
2: Je
5: n'ai rien fait, j'ai besoin d'être innocent.
6: Mais justement, plus vous allez nous aider, plus on va pouvoir le montrer.

0: Super, enfin de retour dans mon laboratoire. Désirez-vous un peu d'herbe? C'est bouquet Godard, j'aime beaucoup.
1: Oula, attention, nous on est professionnels, alors montrez-nous ce que vous avez à nous montrer et puis rien de plus.
0: Des professionnels, j'ai lu votre thèse, oui, effectivement. Je peux vous montrer les enregistrements que j'ai déjà eu sur place, que je n'ai pas eu le temps de contempler parce que je me suis fait interpeller avant, je ne sais pas pourquoi. Sur place, j'avais déjà pu enregistrer des brins d'herbe, donc je peux vous laisser entendre ce qu'ils ont à dire.
2: Ouais, faisons ça.
0: Bien, tenez, je lance.
3: Mouillé là, je sais pas ce qui se passe, je suis mouillé. La rosée du matin est toujours sur moi, je suis toujours mouillé là. Ça sent la vache. J'espère que j'ai... Ça sent la vache. J'espère que j'ai pas encore me faire marcher dessus. Hein.
4: Mais aïe!
3: Ah, ça se
4: marche dessus là.
3: J'ai l'impression que ça se rapproche là. Je suis mouillé.
4: Mais aïe!
3: Je suis toujours mouillé.
4: Mais oh, aussi.
2: Bah, je suis pas sûr que ça nous apprenne grand-chose. Enfin, ils sont mouillés, là, et... Enfin, c'est des brins d'herbe.
0: D'accord, alors attendez, je fouille un peu dans mes autres fichiers. Je crois que j'avais eu le temps de poser deux ou trois électrodes sur certaines vaches. Alors attendez que je vous retrouve ça dans ma base de données. C'est bon, j'en ai une, tenez.

0: Waouh! C'est fascinant. Et là, vous me dites que c'est vraiment une retranscription de ce qu'elles entendaient.
1: Retranscription. Mon algorithme ne fait que décoder ce que les vaches pensent et entendent.
0: Donc c'est vraiment, il y a pas du tout de votre mysticisme personnel, de c'est vraiment scientifique là.
1: Est-ce que vous m'avez vu trafiquer les données pendant les 10 minutes pendant lesquelles vous étiez dans mon laboratoire?
0: Vous auriez pu l'avoir fait avant.
1: Non, avant, je me suis fait arrêter par vos supérieurs. Il faut réfléchir un peu à votre enquête.
2: Bon. Bah écoutez, je sais pas où ça peut nous mener, mais on est intéressé par votre machin, ouais, on aurait 2-3 entretiens à mener avec peut-être d'autres insectes ou quoi.
1: Eh bien, si ça peut m'innocenter, je vous laisse le perceptron psionique 4000. Il est à votre disposition tant que vous me le ramenez.
2: Bah merci.

0: Alors ça marche comment son truc? T'entends quelque chose toi?
1: C'est vraiment juste... Enfin, ça n'a aucun sens.
0: Il nous a dit qu'il fallait appuyer sur le bouton rouge là.
1: Attends, on essaie de rapprocher un peu. Peut-être qu'il faut pointer dans une direction très spécifique. Je sais pas. Tu sais où est la bouche toi, des brandeurs?
0: Enfin, j'entends un petit truc, mais... C'est peut-être le vent.
1: Franchement, c'est pas concluant du tout, hein.
0: Putain, et en vrai, on aurait jamais dû lui faire confiance.
1: C'est du bullshit depuis le début.
0: Sûr.
2: Bonjour, on peut vous aider? On est un duo de traducteurs itinérants. Là, je suis avec mon collègue.
0: Mais non.
3: Bonjour, Julien Auriol.
0: Bah, vous tombez extrêmement bien, on est un peu embêté là, on aimerait bien comprendre ce que nous dit l'herbe en fait, parce que on est un peu à court de témoins dans notre affaire. Est-ce que vous sauriez nous dire ce qu'elle raconte?
2: Attendez, laissez-nous écouter. Je crois qu'elle se plaigne, hein.
3: Non, moi je suis désolé, je comprends pas, je suis entomologue, je travaille seulement avec les criquets, mais je me dis, enfin... Là, je me suis un peu baladé.
2: Non, elles ont l'air vraiment pas contentes, là. Je pense qu'elles sont en train de se faire écraser et qu'elles se plaignent de se faire écraser, là. C'est ce que j'entends.
0: Wow. Mais pas par nous?
2: Bah oui, je crois.
0: Ah, ok. Peut-être on s'en va, alors.
2: Ouais, je pense qu'il faut faire ça, ouais. Parce que là, elles sont en train de dire, on va mourir.
0: Ok.
2: Cassez-vous, on s'en va.
0: Mais vous êtes ok pour nous aider? Mais c'est un entomologue, non?
3: Ouais.
0: On va peut-être trouver des insectes?
3: Peut-être. Je veux bien.
4: Mesdames les vaches, nous avons le plaisir de vous recevoir ici dans le studio. Alors, ma première question est une question peut-être un peu banale. Que diriez-vous de la qualité de l'herbe ici? Vous plaît-elle, l'herbe d'ici?
5: Ma la vérité est que cette herbe est acide.
2: Oui, elle est délicieuse.
6: Si vous avez un autre peu fait,
2: j'adore.
6: Mais quand une herbe
2: est extrêmement bon. Ça fait voler. Ça fait voler. Ça fait planer. Ça fait des très belles choses. On s'y plaît. Quand on fume, pardon, quand on mange de l'herbe. Quand on mange de l'herbe, c'est d'une très grande qualité. D'ailleurs, j'aimerais faire la promotion du producteur. Le magasin d'herbes et de plantes Godard. Je l'adore. J'aime beaucoup la production et la grande quantité d'herbes produites. C'est avec enthousiasme et grand enthousiasme enthousiasmé par l'enthousiasmant que j'enthousiasme cette herbe si enthousiasmante. Donc merci mille fois. Merci mille fois à Godard.
4: Très bien, merci pour cette belle réponse d'une pertinence remarquable et qui sera appréciée par nos auditeurs. Je vous rappelle que cette herbe est disponible dans tous les magasins Godard. Cependant, j'aimerais vous poser une question plus sérieuse et qui concerne un événement grave qui a eu lieu il y a peu de temps. L'explosion. Tout le monde a ce mot sur les lèvres, tout le monde en parle, tout le monde, et tout le monde veut savoir ce qu'il s'est passé. Alors, que s'est-il passé? Pourquoi l'une d'entre vous a-t-elle explosé? Certains disent que vous avez fait cela pour tromper les expérimentateurs. Est-ce vrai?
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2: Traduis, oui, c'est vrai.
4: Merci pour cette réponse si concise. Et je passe à la rubrique suivante.

0: Madame Criquet, aujourd'hui, est avec nous pour discuter d'une polémique qui est au centre des polémiques de notre région. Cette polémique touche au fait que Madame La Cigale n'a pas eu accès au concert si central de notre région. A eu la volonté d'exprimer en tout cas les résistances, les demandes, les requêtes de la part de la communauté des criquets aujourd'hui.
1: Merci beaucoup, monsieur le journaliste, pour cette intervention. Effectivement, nous avons essayé de faire partie de ce concert, de s'intégrer un peu à la région, du fait du réchauffement climatique. Effectivement, nous sommes des criquets occitans qui cherchons à donc remonter un peu vers les alpages, et étant des grands musiciens, nous nous sommes dit que, eh bien, un concert dans un

0: écouter ce morceau de musique.
1: Je passe la parole à Madame Lavache. Que direz-vous de ce que dit Madame Criquet, qui nous rejoint aujourd'hui pour se plaindre.
2: Oui, alors bonjour. En tant que délégué syndical du syndicat de regroupement des vaches à lait de la région d'Occitanie, je crois que cette polémique n'a aucun sens. Déjà, cette réunion était une réunion syndicale entre toutes les vaches syndiquées de la région. Qu'est-ce que des criquets avaient à faire pour ce concert ? Ensuite, il en va de fait que les criquets n'ont pas les mêmes capacités auditives que nous, ne savent pas apprécier la musique classique. Donc, les criquets ont beaucoup d'avantages dans cette société, vivent très très bien. Il me semble normal que nous puissions aussi jouir, entre nous, entre vaches, de certains privilèges.
0: Eh bien, tout simplement, je me permets de vous poser une question assez simple. Arrivez-vous à citer les avantages que les criquets ont ? Notamment,
1: je rappelle juste les règles du débat. On laisse parler d'abord les cigales, puis les vaches. Et puis ensuite, les vaches auront le droit de répondre.
0: Les criquets, je vous prie. Ainsi, vous comprenez très bien déjà les...
1: Merci, Madame la cigale. Passe la parole au syndiqué des vaches, s'il vous plaît. Avez-vous quelques réponses, quelques remarques ?
2: Le silence de mon confrère semble éloquent et je tiens à rappeler que depuis quelques années, le territoire des criquets a amplement grandi sur le nôtre, que les criquets chantent toute la journée et nous ennuient. Donc, je propose que cette discussion se termine ici et que les criquets rentrent chez eux vaquer à leurs occupations.
1: Les criquets, les cigales, les criquets, avez-vous une dernière chose à dire ?
0: Effectivement.
1: Très bien, merci.
3: Ah là là, ces criquets. Encore un bel exemple de cette intelligence animale. Et encore, il faudrait peut-être même pas dire ça, parce que c'est, comme en disant intelligence, on projette beaucoup de nos anthropomorphismes. Mais là, on voit qu'il y a des véritables rapports de pouvoir, qu'il y a une spécificité vraiment des interactions des animaux avec leur milieu, avec leurs appétences spécifiques. Et c'est extrêmement intéressant. On voit qu'il y a donc des conflits, mais que finalement, grâce à ces pratiques comme ça de traduction, qui sont d'ailleurs incroyables, parce que justement, on pourrait se dire « Oh, la technique pourrait nous permettre de résoudre tous ces problèmes. » Et finalement, on se rend compte qu'elle-même a ses propres failles, et que c'est en trouvant justement par l'imprévu, par justement cette humanité que l'on trouve parfois dans les champs, ces deux traducteurs qui, par une mystique incompréhensible, et justement ça serait un super sujet d'étude, parviennent à comprendre ces criquets, à comprendre cette nature. Et ce que je trouve encore plus incroyable, c'est qu'ils ont réussi à initier un dialogue, certes conflictuel, mais un vrai dialogue entre des criquets et des vaches qui, de base, en tout cas, à mon avis, ne peuvent pas se comprendre. Et donc ça, c'est vraiment quelque chose d'hyper prometteur. Ça veut dire que peut-être que dans l'avenir, en ayant recours plus à la formation, mais je ne sais pas comment ça pourrait se faire, mais de prendre comme ça des traducteurs qui pourraient permettre de mettre en relation différentes espèces, et bien on pourrait arriver à des écosystèmes peut-être encore plus en relation, encore plus dans la compréhension, et on pourrait même plus parler des lois de la nature comme des choses extrêmement violentes, qui sont incapables comme ça de prendre en compte les besoins de chacun. Et non, on pourrait y avoir une véritable harmonie entre les espèces. Et je trouve ça tout bonnement passionnant.
4: Cher Gérard, je renonce. Vraiment, c'est un beau métier que celui auquel tu m'as formé. Mais j'ai 27 ans et j'en ai déjà trop vu. Enfin, surtout trop entendu. Dans le sens m'échappe. Je crois que je vais vraiment devenir soudeur pour poursuivre ce que j'ai fait de mieux jusqu'ici dans ma vie. Tu sais, les lunettes pour rétine animal fragile dont je t'avais parlé. Ça avait du sens. Enfin, n'importe quoi d'autre. Je sais pas à quel moment j'ai perdu ce qui résonne dans l'âme de Bob. Vraiment, pendant cette enquête, mon enthousiasme m'a fait réaliser que j'aurais préféré étudier la sexualité des pierres.
5: Non, elles n'étaient pas faites pour ça.
4: Non, vraiment, j'étais pas fait pour ça. Parler à des brins d'herbe, écouter des traducteurs itinérants, itinérés entre l'italien et le grec pour demander à des vaches pourquoi l'herbe godard est la meilleure du marché. J'ai vu un scientifique qui n'a pas fumé que l'herbe godard. et qui sortait tout droit d'un mauvais film de SF. Et je pense que j'y suis pas à ma place.
5: Et je pense que je n'y suis pas à ma place.
4: Non, salut tous les collègues de ma part, c'est ciao. Signé Greg.
5: Salut tous les collègues de ma part, c'est ciao. Signé Greg. En pleine possession de ses moyens. Ça t'apprendra à t'opposer à moi et à me mépriser.

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2: Bonsoir à tous. Il veut reprendre le contrôle de l'immigration. Pour faire sa rentrée politique, Édouard Philippe a choisi Mayotte depuis l'archipel où il est en visite pour 2 jours. Le candidat Horizon pour la présidentielle promet de serrer la vis sur ce sujet très sensible dans le département le plus pauvre de France où plus de la moitié de la population est étrangère. Des premières annonces prometteuses pour la députée mahoraise Estelle Youssoufa qui espère que l'île deviendra un enjeu majeur pour 2027.
3: Édouard Philippe propose toute une série de mesures qui sont ambitieuses, concrètes. Je pense aussi que ça va forcer, et je l'espère, ça va forcer les autres candidats à l'élection présidentielle à se positionner sur Mayotte comme crise migratoire majeure pour notre pays. Mais ça va aussi les forcer, je l'espère, à venir sur le terrain et à nous proposer des solutions et un financement pour la reconstruction de notre département, puisque Mayotte a été dévastée par Chido. Et à ce jour, 18 mois après le passage du cyclone, il n'y a toujours pas un centime pour reconstruire notre département. Rien n'a été lancé.
2: Après Édouard Philippe, ce sera au tour de Sébastien Lecornu de se rendre à Mayotte la semaine prochaine. La venue du Premier ministre suscite la crispation. Les intersyndicales des agents publics et des salariés du privé ont appelé à la grève pendant la visite du chef du gouvernement. Avant sa visite à Mayotte, Sébastien Lecornu participera lundi au premier conseil des ministres de cette rentrée autour d'Emmanuel Macron. L'occasion pour le Premier ministre d'esquisser une ébauche de budget pour l'an prochain. Le principal suspect du meurtre de Sonia Bellina, mis en examen pour assassinat. Le corps de l'influenceur avait été retrouvée la semaine dernière partiellement calcinée dans le Gard. Les investigations ont permis d'établir que le suspect a été en contact avec la victime peu de temps avant les faits dans le cadre d'une rencontre sur un site d'escort girl. Et puis le foot, c'est reparti pour une nouvelle saison de Ligue 1. Le championnat reprend ce soir. Marseille reçoit Strasbourg au Vélodrome à 20h45. Et parmi les autres matchs à suivre ce week-end, Lens, Auxerre, Toulouse, Lyon, Le Havre, Monaco et Rennes, Paris Saint-Germain. Voilà pour l'essentiel de l'info. Passez une excellente soirée.
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Bonjour à toutes et bonjour à tous. J'espère que vous avez passé de très bonnes vacances et que vous en avez profité pour aller voir les artistes en live pendant cette période estivale. Cette émission va continuer à vous distiller les nouveautés blues et blues rock. Et on commence tout de suite avec le nouvel album d'Albert Castiglia qui s'intitule Ragga House Soul. Et je vous propose d'écouter Southern Line. C'est du blues et c'est du lourd.

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1: On reste avec une autre artiste très intéressante, Amanda Fish. Oui, la petite sœur de Samantha Fish. Elle présente son nouvel album qui s'appelle Kingdom. Et on écoute Mockingbirds.

Encore une voix féminine, et on en profite avec le nouvel album de Chemika Copeland, Blame It of Eve. Et quel album ? Écoutons tout de suite Tug Mother.

Restons encore un peu avec chez Mika Copeland, parce que c'est vraiment très bon. Voici Is There Anybody Up There, toujours tiré de l'album Blame It on Eve.

Passons aux artistes français avec le grand Nick Owen Toussaint qui vient tout juste de sortir cet opus. From Cresdle with Love. Voici Wanna Try Somebody.

Et pour terminer cette heure passée ensemble, voici un autre groupe français, Railroad Stomp, et leur nouvelle galette tout simplement appelée Too. On écoute Rolling on Tubing.

0: Bonjour et bienvenue dans ce nouveau numéro de Rockstation, un numéro consacré à Bo Diddley, un numéro plus particulièrement consacré à ceux qui pensent que Bo Diddley c'est toujours la même chose. Nous écoutons en premier la chanson titre Bo Diddley.
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Ellas Outer Bates, dit Ellas McDaniel, dit Bo Diddley, est né dans le Mississippi le 30 décembre 1928. Son surnom de Bo Diddley lui vient directement d'un instrument rudimentaire qui était constitué d'un fil de fer sur lequel on faisait glisser un goulot de bouteille. Cet instrument s'appelait donc le Diddle ou le Diddley Bow. Diddley Bow, Bo Diddley. Voici maintenant une des facettes de l'artiste, le blues. I'm a man.

Bo Diddley a signé sur Chess Records en 1954. Et les deux chansons que nous venons d'écouter, à savoir Bo Diddley et I'm a Man, figurent sur son premier 45 tours. A noter que la version initiale de Bo Diddley s'appelait Uncle John. I'm a Man fait partie de la fameuse trilogie Manish Boy, I'm a Man, Hoochie Coochie Man, dont Bo Diddley et Muddy Waters se dispute la paternité. En 1960, pour Checker Records, une filiale de Chess, il enregistre une chanson qui se nomme Roadrunner.

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1: Comme nous l'avons entendu dans la chanson Bo Diddley, ce que l'on appelle le Bo's Beat ou le Jungle Beat est en fait une variation de percussion africaine adaptée à la guitare électrique. Écoutons Pretty Thing, une chanson de 1955 qui exploite ce même Bo's Beat, Jungle Beat, avec une légère variation cette fois.

Voici une chanson de 1956, Who Do You Love? Cette chanson n'exploite pas le Bose Beat, mais de nombreuses reprises par la suite lui adjoindront le rythme Bose Beat. Je vous invite notamment à écouter la reprise de George Thorogood, Who Do You Love?

Nous passons en 1957 pour une chanson typée blues. Cette chanson s'appelle « Before You Accuse Me ». Vous la connaissez probablement par la reprise de Creedence Clearwater Revival sur l'album « Cosmos Factory » ou également par Eric Clapton un peu plus tard.

Nous passons en 1959 pour une chanson qui navigue entre rock'n'roll, blues, rhythm and blues. Cette chanson s'appelle Crackin' Up. Vous en retrouverez une version par Paul McCartney ou plus récemment par Billy Gibbons, chanteur-guitariste de ZZ Top.

En 1961, Bo Diddley s'apitoie sur son sort de malade, histoire non vécue évidemment, et nous propose Pills.

En 1962, Bo Diddley nous propose une chanson écrite par l'omniprésent Willie Dixon chez Chess, une chanson qui sera une des dernières à atteindre le sommet des charts. You can't judge a book by the cover.

cela fait presque 35 minutes que nous écoutons Bo Diddley et vous vous êtes sûrement aperçu que pas mal de ses chansons sont devenues des classiques. La suivante ne va pas déroger, elle va devenir un classique du pub rock bien des années plus tard. C'est donc ainsi qu'en 1962 va sortir I Can Tell.

Nous allons écouter maintenant Sixteen Tones, une chanson de 1947 écrite par Mel Travis.

Le but de cette émission est bien entendu d'écouter de la bonne musique, mais aussi de montrer l'éclectisme de Bo Diddley. Dans les années 70, il va s'orienter vers le funk. Écoutons Elephant Man.

Bien évidemment, dans ses disques funk, il ne peut s'empêcher de revenir parfois à ses racines. Il enregistre donc une nouvelle chanson qui s'appelle Shut Up Woman, qui est en fait une version déguisée, modernisée, funkisée, mais néanmoins blues de I'm a Man.

Voilà, une nouvelle fois, le voyage est terminé. J'espère que cette petite heure passée en compagnie de Bo Diddley vous a régalé. Je vous donne rendez-vous pour un prochain numéro. À bientôt.

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